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1: 7h sur Fréquence 3, debout tout le monde.
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1: Bienvenue sur votre radio locale avec December 10 et Us Against the World. Dans les prochaines minutes, ça arrive juste après l'agenda du week-end.
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3: À Vendôme, ce samedi, dans le cadre des journées du patrimoine, l'atelier Marie d'Age à Vendôme ouvre ses portes de 9h à 12h30, de 13h30 à 16h30. L'occasion de découvrir un savoir-faire d'exception, la porcelaine peinte à la main. Une visite guidée est proposée avec démonstration de peinture par les artisans. À Vendôme, à la médiathèque, ce samedi à 16h, il y a partage de lecture, un moment convivial autour de vos lectures préférées. À l'occasion des Journées européennes du patrimoine, le cinéma Les Studios à Tours organise l'inauguration des panneaux qui racontent l'histoire des studios. Un historique raconté en 9 panneaux qui seront inaugurés ce samedi à partir de 15h. Et notez également que le cinéma Les Studios propose des visites, des cabines de projection et de la bibliothèque entre 10h30 et 11h30, mais également des animations jeunes publics, des projections en continu du film sur les studios et la projection du film Lumière, l'aventure commence à 17h45. Réservation sur le site www.studiociné.com. À Château-Renaud, jusqu'au 26 septembre, le cinéma Le Balzac propose son retour de Cannes. 4 films seront présentés, dont 3 en avant-première. Pour chaque projection, un professionnel du cinéma viendra échanger avec le public, réalisateur, producteur, cinéaste ou encore monteur.
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0: se réveille avec Ariana Grande et le tube Hey Dada Made You Love Me sur Fréquence 3. Bonjour tout le monde, bon réveil, bienvenue sur Fréquence 3. Le gros réveil week-end, ça commence maintenant. Prête hein, pour vous accompagner en ce samedi matin, les copains. Et comme à chaque fois, il va se passer plein de choses ici. Je vais vous donner les meilleurs bons plans du coin à faire et à tester ce week-end, histoire de sortir et de profiter un peu. Je vous donnerai aussi votre horoscope de ce samedi. Il arrive là dans quelques minutes. On fera ensemble le point sur l'éphéméride de ce 19 septembre. Et puis bien sûr, rafale de tube en non-stop sur Fréquence 3. Et on démarre maintenant avec Eva et le tube Sur la piste. Bon réveil tout le monde.
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2: Bonjour à tous et excellente journée en ce 19 septembre. Voici tout de suite votre horoscope du jour. On commence avec les béliers, vous serez en très grande forme, pas de soucis en vue. Les taureaux, vous pourriez vous énerver facilement, faites attention à ne pas blesser votre entourage. Gémeaux, vous réussirez à surmonter tous les obstacles qui se présentent sans aucun problème. Cancer, l'amour sera au cœur de vos pensées à tel point que vous en oublierez le reste. Lion, des rivalités pourraient compliquer les échanges, même avec de vieux amis, essayez de rester calme. Vierge, vous ferez des ravages, mais n'oubliez pas de rester modeste. Balance, c'est l'amour qui va gouverner votre journée. Vous êtes tout feu, tout flamme. Scorpion, l'ambiance à la maison sera détendue et tout le monde se comprendra parfaitement. Sagittaire, quelques maux de tête pourraient vous déranger ce matin, mais cela devrait s'arranger rapidement. Capricorne, même si quelque chose semble difficile, ne jetez pas l'éponge et battez-vous davantage. Verseau, vous aurez la sensation d'être à votre place et au bon endroit. Enfin, poisson, belle énergie et bonne vitalité vous animeront. Rien ne pourra vous arrêter. Excellente journée.
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Emma et Selena Gomez pour vous ce matin avec Calm Down sur Fréquence 3. Allez, c'est l'heure du premier bon plan Fréquence 3 en ce samedi matin. Et là, je vais m'adresser à tous ceux qui aiment chiner et dénicher les bonnes affaires. Il y a un vide-maison ce week-end à Suèvre, aux 5 rues de la Folie. Ça commence à 9h et ça va durer comme ça jusqu'à 18h30. C'est aujourd'hui et demain, avec vraiment plein de choses à dénicher. Des meubles, de l'électroménager, de la déco, de la vaisselle, des vêtements. Bref, il y a de quoi faire. Donc n'hésitez pas, c'est tout le week-end. Avant 8h, on va revenir sur tout ce qui s'est passé un 19 septembre. Ça sera l'éphéméride du jour. Et en attendant, rafale de tube avec Tovlo et Stromae et Lenny Kravitz pour commencer. Voici Are You Gonna Go My Way sur Fréquence 3. Bon réveil.

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1: Bonne nouvelle pour les familles. À partir de septembre, plusieurs places seront disponibles chaque jour à la crèche Le Martin Pêcheur à Château-Renaud. Votre enfant est âgé de 10 semaines à 4 ans. La crèche propose différentes solutions pour répondre à vos besoins. Accueil régulier, accueil occasionnel, à l'heure ou à la journée. Accueil d'urgence en cas d'imprévu. Ouverture du lundi au vendredi de 7h15 à 18h15. Pour toute demande d'inscription, contactez le relais Petite Enfance du Castel-Renaudet par mail rpe@cc-castelrenaudet.fr. 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

Beverly Knight avec The Greatest Day sur Fréquence 3. On est le 19 septembre aujourd'hui. On commence par souhaiter une très belle fête à toutes les Emily qui nous écoutent. Bisous les filles. Côté télévision, il s'est passé plein de choses. En 65, première de l'émission des chiffres et des lettres. En 82, c'est l'arrivée de Gym Tonic avec le duo mythique Véronique et Davina. Et puis côté musique, petit flashback en 96 avec la sortie du premier album des Spice Girls. Pour les anniversaires du jour, on a pas mal de monde. Marianne Chazelle a 75 ans aujourd'hui. Thierry Marx a 67 ans. La chanteuse Sabine Paturel fête ses 61 ans. Chloé Morteau célèbre ses 37 ans. Et Indira Ampio, Miss France 2023, fête aujourd'hui ses 22 ans. Voilà pour l'éphéméride du jour. Place maintenant à une nouvelle rafale de tubes. On enchaîne avec Trio, Wiz Khalifa et le tube de Guetta et Bébé Rexha pour démarrer Sad Girls.

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2: 8h sur Fréquence 3. Bon réveil les copains.
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2: Nouvelle heure qui démarre avec Alex Warren et le tube Fever Dream. Ça arrive juste après l'agenda du week-end. Bon samedi tout le monde.
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4: À Vendôme, ce samedi, dans le cadre des journées du patrimoine, l'atelier Maridage à Vendôme ouvre ses portes de 9h à 12h30, de 13h30 à 16h30. L'occasion de découvrir un savoir-faire d'exception, la porcelaine peinte à la main. Une visite guidée est proposée avec démonstration de peinture par les artisans. À Vendôme, à la médiathèque, ce samedi à 16h, il y a partage de lecture, un moment convivial autour de vos lectures préférées. À l'occasion des Journées européennes du patrimoine, le cinéma Les Studios à Tours organise l'inauguration des panneaux qui racontent l'histoire des studios. Un historique raconté en 9 panneaux qui seront inaugurés ce samedi à partir de 15h. Et notez également que le cinéma Les Studios propose des visites, des cabines de projection et de la bibliothèque entre 10h30 et 11h30, mais également des animations jeunes publics, des projections en continu du film sur les studios et la projection du film Lumière, l'aventure commence à 17h45. Réservation sur le site www.studiociné.com. À Château-Renaud, jusqu'au 26 septembre, le cinéma Le Balzac propose son retour de Cannes. 4 films seront présentés, dont 3 en avant-première. Pour chaque projection, un professionnel du cinéma viendra échanger avec le public, réalisateur, producteur, cinéaste ou encore monteur.
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Riviera sur Fréquence 3 avec She Doesn't Mind. Et les copains, j'ai un nouveau bon plan plutôt original pour aujourd'hui. Et si ce samedi matin, vous alliez pêcher l'écrevisse, pas mal ça comme idée, non? C'est à partir de 9h30 à Chouzy-sur-Cisse au plan d'eau de la Balastière de la Syrie. C'est jusqu'à midi et c'est totalement gratuit. L'idée, c'est de découvrir l'écrevisse, d'apprendre à la pêcher, mais aussi tout savoir sur la réglementation à respecter. En plus, il y aura même une grosse dégustation ensuite. Donc franchement, c'est à faire au moins une fois, je trouve. Moi, je trouve ça plutôt cool comme idée. Donc pensez-y. Dans quelques minutes, je vous donne l'horoscope du jour et juste avant, on s'écoute Catherine Vandenberghe avec Septembre sur Fréquence 3.

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2: Bonjour à tous et excellente journée en ce 19 septembre. Voici tout de suite votre horoscope du jour. On commence avec les béliers, vous serez en très grande forme, pas de soucis en vue. Les taureaux, vous pourriez vous énerver facilement, faites attention à ne pas blesser votre entourage. Gémeaux, vous réussirez à surmonter tous les obstacles qui se présentent sans aucun problème. Cancer, l'amour sera au cœur de vos pensées à tel point que vous en oublierez le reste. Lion, des rivalités pourraient compliquer les échanges, même avec de vieux amis, essayez de rester calme. Vierge, vous ferez des ravages, mais n'oubliez pas de rester modeste. Balance, c'est l'amour qui va gouverner votre journée. Vous êtes tout feu, tout flamme. Scorpion, l'ambiance à la maison sera détendue et tout le monde se comprendra parfaitement. Sagittaire, quelques maux de tête pourraient vous déranger ce matin, mais cela devrait s'arranger rapidement. Capricorne, même si quelque chose semble difficile, ne jetez pas l'éponge et battez-vous davantage. Verseau, vous aurez la sensation d'être à votre place et au bon endroit. Enfin, Poisson, belle énergie et bonne vitalité vous animeront. Rien ne pourra vous arrêter. Excellente journée.
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Trustful, le son de Pink sur Fréquence 3. 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L'éphéméride de ce 19 septembre arrive, mais pour l'instant, place à la musique avec Fine Young, Cannibals et le tube Good Things sur

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1: 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Les 8 musiciens du groupe Gumbo Jame invitent leurs danseurs de hip-hop Slevin pour un spectacle énergétique au son du jazz, du funk et du swing. Dimanche 27 septembre à 15h à la salle de la Tannerie à Château-Renaud. Laissez-vous emporter par la bonne humeur, de la musique et de la danse en live. Réservez vos places à la mairie au 02 47 29 85 556. Plus d'infos sur ville-château-renaud.fr. 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

Love Profusion Madonna sur Fréquence 3. Allez, aujourd'hui, samedi 19 septembre, on fête les Emily, donc bonne fête à moi et puis à vous aussi qui nous écoutez. On se fait l'éphéméride du jour et pour les anniversaires, il y a pas mal de monde aujourd'hui. Marie-Anne Chazelle a 75 ans, Thierry Marx, le célèbre chef cuisinier, 67 ans aujourd'hui, Sabine Paturel a 61 ans, Chloé Morteau, Miss France 2009, a 37 ans et Indira Ampio, Miss France 2023, souffle ses 22 bougies. Côté événement, beaucoup de choses à la télévision. En 1965, première de l'émission Des chiffres et des lettres. En 1982, les débuts de Gym Tonic avec Véronique et Davina. Et puis côté musique, on a la sortie du tout premier album des Spice Girls en 1996. Retour au tube maintenant avec Zazie, Trinix et le tube Think About Me de France.

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1: 9h sur Fréquence 3, bienvenue tout le monde.
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1: On continue avec une rafale de tubes arrive pour vous, Adèle Castillon, et le tube Un été avec toi, juste après l'agenda du week-end.
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4: À Vendôme, ce samedi, dans le cadre des journées du patrimoine, l'atelier Marie d'Age à Vendôme ouvre ses portes de 9h à 12h30, de 13h30 à 16h30. L'occasion de découvrir un savoir-faire d'exception, la porcelaine peinte à la main. Une visite guidée est proposée avec démonstration de peinture par les artisans. À Vendôme, à la médiathèque, ce samedi à 16h, il y a partage de lecture, un moment convivial autour de vos lectures préférées. À l'occasion des Journées européennes du patrimoine, le cinéma Les Studios à Tours organise l'inauguration des panneaux qui racontent l'histoire des studios. Un historique raconté en 9 panneaux qui seront inaugurés ce samedi à partir de 15h. Et notez également que le cinéma Les Studios propose des visites, des cabines de projection et de la bibliothèque entre 10h30 et 11h30, mais également des animations jeunes publics, des projections en continu du film sur les studios et la projection du film Lumière, l'aventure commence à 17h45. Réservation sur le site www.studiociné.com. À Château-Renaud, jusqu'au 26 septembre, le cinéma Le Balzac propose son retour de Cannes. 4 films seront présentés, dont 3 en avant-première. Pour chaque projection, un professionnel du cinéma viendra échanger avec le public, réalisateur, producteur, cinéaste ou encore monteur.
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Sound of Legend pour vous sur Fréquence 3 avec San Francisco. Et ce week-end, si vous avez envie de faire une petite sortie, bah pensez aux Journées Européennes du Patrimoine. C'est aujourd'hui et demain à Château Renaud, par exemple, avec pas mal de choses à découvrir. Vous aurez des visites guidées, des visites libres aussi, un parcours chanté et une expo. Le tout est organisé par les services patrimoine et culturel de la ville de Château Renaud. Et vous avez le programme complet sur le site de la ville, ville-château-renaud.fr. L'horoscope arrive dans quelques minutes. On va voir ce que les astres vous réservent aujourd'hui. Avant ça, place au tube. Voici Eddy de Préto avec Sous Influence. Bon réveil sur Fréquence 3.

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2: Bonjour à tous et excellente journée en ce 19 septembre. Voici tout de suite votre horoscope du jour. On commence avec les béliers, vous serez en très grande forme, pas de soucis en vue. Les taureaux, vous pourriez vous énerver facilement, faites attention à ne pas blesser votre entourage. Gémeaux, vous réussirez à surmonter tous les obstacles qui se présentent sans aucun problème. Cancer, l'amour sera au cœur de vos pensées à tel point que vous en oublierez le reste. Lion, des rivalités pourraient compliquer les échanges, même avec de vieux amis, essayez de rester calme. Vierge, vous ferez des ravages, mais n'oubliez pas de rester modeste. Balance, c'est l'amour qui va gouverner votre journée, vous êtes tout feu tout flamme. Scorpion, l'ambiance à la maison sera détendue et tout le monde se comprendra parfaitement. Sagittaire, quelques maux de tête pourraient vous déranger ce matin, mais cela devrait s'arranger rapidement. Capricorne, même si quelque chose semble difficile, ne jetez pas l'éponge et battez-vous davantage. Verseau, vous aurez la sensation d'être à votre place et au bon endroit. Enfin, Poisson, belle énergie et bonne vitalité vous animeront, rien ne pourra vous arrêter. Excellente journée.
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Rihanna et David Guetta sur Fréquence 3 avec Right Now. Allez, on continue avec un petit bon plan ciné en ce samedi matin, puisque Clap 41, vous le savez, fait son retour. Depuis 2023, Clap 41 sillonne le Loir-et-Cher pour amener le cinéma directement au plus près des habitants. Le principe est toujours le même. Une salle dans votre commune, un bon film et surtout une séance gratuite et ouverte à tous. Et la prochaine séance aura lieu ce 22 septembre avec le film Monsieur Aznavour qui sera projeté à la salle Le Réveil à Mareuil-sur-Cher. La suite, ça se passe avec Olivia Dean et le tube Just an Illusion Imagination maintenant sur Fréquence 3.

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gros collecteur Fréquence 3 que j'adore, ça rappelle des souvenirs. Lutricia McNeil avec le tube Ain't That Just The Way sur Fréquence 3. Voilà, déjà la fin de notre matinée ensemble, il est bientôt 10h. Un grand merci à vous d'avoir été là, d'avoir partagé ce réveil avec nous sur Fréquence 3. J'espère que vous repartez avec le sourire, quelques idées de sortie et surtout plein de bonne humeur pour ce week-end. Prenez soin de vous, profitez bien. On se retrouve dès lundi 17h dans l'after avec Guillaume et Jérôme. Et puis samedi prochain, dès 7h, on se quitte avec une belle rafale de tubes. 47 Terres, Ava Max, mais aussi la star italienne Samurai J pour vous aujourd'hui. Voici Obsession sur Fréquence 3. Gros bisous tout le monde.

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1: 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Bonne nouvelle pour les familles. À partir de septembre, plusieurs places seront disponibles chaque jour à la crèche Le Martin Pêcheur à Château-Renaud. Votre enfant est âgé de 10 semaines à 4 ans. La crèche propose différentes solutions pour répondre à vos besoins. Accueil régulier, accueil occasionnel, à l'heure ou à la journée. Accueil d'urgence en cas d'imprévu. Ouverture du lundi au vendredi de 7h15 à 18h15. Pour toute demande d'inscription, contactez le relais Petite Enfance du Castel-Renaudet par mail rpe@cc-castelrenaudet.fr. 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
2: Bonjour à toutes et à tous, ravi de vous retrouver pour ce dernier rendez-vous de la semaine de Chute en écoute la télé, la quotidienne, sur Fréquence 3 à l'heure du déjeuner. Aujourd'hui, nous allons décortiquer votre soirée télé de ce samedi, nous allons parler livres aussi, et puis on va décortiquer aussi votre soirée télé de ce dimanche pour ne rien rater du week-end.
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2: Et on commence avec le programme télé de votre soirée de ce samedi 19 septembre avec ce soir sur TF1 The Voice Kids qui continue évidemment juste avant les nouvelles épreuves, les battles qui auront lieu samedi prochain. Et puis sur France 2 ce soir The Floor, un nouveau numéro à la conquête du sol présenté par Cyril Ferraud. Sur Canal Plus ce soir le top 14 qui opposera Vannes à Toulouse. Et puis sur France 5, eh bien c'est Ismaël Khelifa qui vous emmènera dans Échappée Belle dans le Finistère, les rivages au bout de la terre. Sur M6, The Rookie, le flic de Los Angeles, fait son grand retour avec des épisodes inédits. Et puis sur Arte, ce soir, ça sera le château de Schönbrunn avec les fastes de la cour de Vienne, un documentaire à ne pas manquer. Sur W9, la petite histoire de France revient avec de nouveaux épisodes inédits. Sur TMC, ça sera New York, unité spéciale. Et sur TFX, ce soir, ça sera chronique criminelle. Et puis notre coup de cœur de ce samedi, eh bien, il va à France 3 avec le grand retour de Cassandre. Gwendoline Amon et Alexandre Vargas sont de retour pour une nouvelle enquête inédite intitulée Les Inconnus du Saponnet, l'histoire d'un randonneur qui découvre dans une grotte le corps d'une femme tuée d'une balle en plein cœur, et près de cette victime encore anonyme, deux autres cadavres des hommes gisent sous la neige. Une enquête sous haute tension pour notre duo d'enquêteurs.
3: Elle n'est pas habillée pour une promenade à la montagne, cette dame. Qu'est-ce que vous en pensez, Pascal ? Elle a été poussée ?
4: Disons qu'elle a quand même les mains très propres pour quelqu'un qui aurait essayé d'amortir sa chute. À mon avis, elle a plutôt été poussée violemment en arrière, sa tête s'est fracassée contre le rocher, elle est morte sur le coup. Et le sang est encore très frais, donc à mon avis, c'est arrivé probablement peu de temps avant que le jogger la retrouve.
5: Bon, il n'y avait pas de sang sur le couteau trouvé à côté de la victime, mais on l'envoie au labo pour analyse d'empreintes.
6: Okay. Bon, tout le coin ici est interdit au public, madame la commissaire. Le jogger n'en tient pas tellement compte, il vient courir ici tous les jours avec son chien et il a vu personne.
3: On a de quoi l'identifier ou pas ?
4: Bon, elle n'a absolument rien sur elle à part ce portable, mais l'écran est cassé.
7: Commissaire, on a quelque chose.
3: Allez. Oui, commissaire Cassandre, j'écoute.
8: Oui, commissaire, je vous envoie une photo.
3: Mais c'est une blague. Trois morts sur le même site. Elle commence bien cette journée, tiens.
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2: Et notre coup de cœur livre dans les bacs cette semaine est le livre de Dany Briand, un roman qui s'appelle Paris ne meurt jamais, de Pigalle à Saint-Germain-des-Prés, entre ombre et lumière, jazz et revolver. C'est dans le Paris de l'immédiat après-guerre, deux mondes que tout oppose qui s'entrechoquent. D'un côté, Matteo Sorielli, fils du parrain de la pègre corse de Pigalle, destiné à reprendre l'empire de la violence et du chantage. Et de l'autre, l'effervescence intellectuelle et jazzy de la rive gauche, où la jeunesse invente la liberté. Envoyé par son père pour racketter les nouveaux lieux branchés de Saint-Germain-des-Prés, Matteo tombe sous le charme de cette faune libre et créative. Sa rencontre avec Juliette, muse solaire et fille du barman Lucien Capuletti, va faire basculer son destin. Entre son héritage de sang et son rêve de devenir chanteur, Matteo devra choisir sa voie, car comme le dit Sartre, l'homme ne devient pas ce qu'il est, il est ce qu'il devient. Le roman de Dany Briand à ne pas manquer, donc, c'est aux éditions du Rocher.
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2: Et on enchaîne tout de suite avec le programme télé de votre dimanche soir. Demain sur TF1, Equalizer 3 qui va vous être proposé, tandis que France 3 vous proposera le quatrième épisode inédit de la saison 11 de la série Brokenwood. Sur Canal+, le top 14, et ça sera Bordeaux-Bègles face au Stade français pour ce gros choc en perspective. Sur France 5, Indochine, une guerre oubliée qui va vous être proposée. Et puis sur M6, Capital, au sommaire étiquette, le vrai prix de ce que vous achetez, avec des promos permanentes, des révélations sur le vrai prix de vos courses entre parfums, AirPods et électroménagers. Faut-il craquer pour les copies? Et puis sur Arte, ça sera le film Le Parrain 2. Sur W9, Opération Portugal 2, La Vie de Château avec Jal. Sur TMC, Esprit Criminel qui va vous être proposé avec des rediffusions de la saison 6. TFX vous proposera de passer une soirée en compagnie de nos friends préférés. Et pour notre coup de cœur télé de demain soir, pour ce dimanche, ça sera Un Métier Sérieux sur France 2. Le film à ne pas manquer, au contact de ses nouveaux collègues Benjamin, doctorant en physique et professeur remplaçant, va découvrir combien la passion de l'enseignement demeure vivante au sein d'une institution pourtant fragilisée. Un Métier Sérieux débarque, c'est la nouvelle comédie de Thomas Lulti.
9: Qu'est-ce qui se passe ici?
10: Qu'est-ce qui se passe? Il y a un problème?
9: Non, on gère, c'est bon. Vous devez respecter le surveillant comme on respecte un enseignant. Est-ce que c'est clair?
10: C'est pas un surveillant, monsieur.
11: Je suis le nouveau professeur de mathématiques.
12: Pour pronote, quelqu'un pourra me montrer?
13: Bien sûr, je te montre à la récréation, si tu veux.
14: Ouais, moi aussi, je peux te montrer à la récré, si tu veux.
15: Ouais, moi, je peux te montrer après ou avant la récré.
13: Ils sont très lourds, c'est normal.
16: Ok, vous posez vos affaires par terre. On fait tout ensemble, on s'entraide, d'accord?
17: T'as toujours voulu être prof?
13: Sur tous mes bulletins, il y avait écrit « Ne fera jamais d'études longues ». Mais finalement, je me débrouille.
18: Mes cours sont chiants, mes cours sont plombés, les gamins s'emmerdent. Et moi aussi, je m'emmerde.
19: Tu crois que tu sais, mais en fait, tu sais pas. Le pire, c'est que tu sais même pas que tu sais pas expliquer ce que tu sais.
20: On distingue deux grandes catégories de volcans. Lesquelles?
21: Moi, j'ai trouvé que votre cours était assez ennuyeux.
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2: Allez, pour les anniversaires de stars du week-end, on va souhaiter un joyeux anniversaire à notre ex-Miss France qui a défendu nos couleurs à Miss Monde, qui fête aujourd'hui ses 22 ans, Cindy Rampio. Chloé Morteau, ex-Miss France aussi, fête aujourd'hui ses 37 ans. On va souhaiter un joyeux anniversaire aussi à Jimmy Fallon, l'humoriste américain, fête aujourd'hui ses 52 ans. Et puis un joyeux anniversaire à la mannequin Noémie Lenoir, qui fête aujourd'hui ses 47 ans. Et eux devront attendre demain pour fêter leur anniversaire. Ça sera le cas de Brian Joubert, qui fêtera demain ses 42 ans. Ça sera le cas de Dunia Cossins, la comédienne, fêtera demain ses 38 ans. Et ça sera le cas également de notre copain Gilma, qui fêtera demain ses 47 ans. Et de Marie-Sophie Lacarou, la présentatrice du JT de 13h de TF1, fêtera ses 51 ans. Voilà pour notre dernier rendez-vous de la semaine. Chute en écoute, la télé sur Fréquence 3, c'est du lundi au samedi, c'est à 12h45 que je vous donne rendez-vous. Et puis la grande hebdo de Chute en écoute, la télé, c'est lundi dès 9h en 100% digital sur le site fréquence3.com, où vous pouvez bien sûr nous retrouver. En attendant, merci à vous tous, chers auditeurs, de votre fidélité. Vous pouvez continuer à suivre notre actualité tout au long du week-end sur nos réseaux sociaux Facebook et Instagram Chute en écoute, la télé, pour ne rien rater, ainsi que le sommaire de la grande hebdo de lundi. Je vous retrouve donc dès lundi à 9h sur fréquence3.com pour la grande hebdo de Chute en écoute, la télé, avec tous nos invités. Et puis bien sûr, la quotidienne revient sur vos radios Fréquence 3, la locale, en Touraine et en Loire-et-Cher, dès lundi à 12h45 pour une nouvelle semaine d'aventure et surtout d'actualité culturelle. Bon week-end à tous et à lundi.
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1: À Vendôme, ce samedi, dans le cadre des journées du patrimoine, l'atelier Marie d'Age à Vendôme ouvre ses portes de 9h à 12h30, de 13h30 à 16h30. L'occasion de découvrir un savoir-faire d'exception, la porcelaine peinte à la main. Une visite guidée est proposée avec démonstration de peinture par les artisans. À Vendôme, à la médiathèque, ce samedi à 16h, il y a partage de lecture, un moment convivial autour de vos lectures préférées. À l'occasion des Journées européennes du patrimoine, le cinéma Les Studios à Tours organise l'inauguration des panneaux qui racontent l'histoire des studios. Un historique raconté en 9 panneaux qui seront inaugurés ce samedi à partir de 15h. Et notez également que le cinéma Les Studios propose des visites des cabines de projection et de la bibliothèque entre 10h30 et 11h30, mais également des animations jeunes publics, des projections en continu du film sur les studios et la projection du film Lumière, l'aventure commence à 17h45. Réservation sur le site www.studiociné.com. À Château-Renaud, jusqu'au 26 septembre, le cinéma Le Balzac propose son retour de Cannes. 4 films seront présentés, dont 3 en avant-première. Pour chaque projection, un professionnel du cinéma viendra échanger avec le public, réalisateur, producteur, cinéaste ou encore monteur.
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1: 17h, merci d'avoir choisi la radio locale.
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1: Je m'appelle Thomas, on profite de ce week-end ensemble avec les Maroon 5, Chris Brown et voici December 10 sur F3.
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gros classique de Shakira qui fait bien plaisir en ce samedi après-midi sur la radio locale Fréquence 3. Je m'appelle Thomas et on passe le week-end ensemble avec Tove Lo et Stromae qui arrive. Une petite nouveauté, des fleurs dans le quart d'heure. Il y aura aussi Mickey juste après cette

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Encore une fois, Ambre Vallée, Gabriel Fredel sur la radio locale Fréquence 3. Je m'appelle Thomas, on est ensemble jusqu'à 19h avec une énorme nouveauté Daily Swims qui arrive avec Mister Know It All juste après le Ketchup.

0: Metro Boomin in the Weekend sur la radio locale Fréquence 3. Temper City arrive pour vous avec Self Aware. Il y aura aussi Indochine avec Les Nouveaux Soleils. Juste après ce gros classique de Technotronic, voici Pump the Jam sur la radio locale Fréquence 3.
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Bientôt 19h sur la radio locale Fréquence 3 et nous on se retrouve dès demain 17h-19h avec en plus les meilleurs moments de l'After Fréquence 3. Jérôme, Guillaume, Émilie donc. On se retrouve demain dès 17h sur la radio locale Fréquence 3. D'ici là, Alex Warren arrive avant 19h, Émilie et Images. Et voici Samuel Jay avec Obsession sur F3 demain.

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2: Bonsoir à tous, bienvenue CJC pour un nouveau Fréquence 3 Collector et on commence tout de suite avec Michael Bublé, Linkin Skit et Lady Gaga.
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0: Wanadu dans Fréquence 3 Collector.
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Sean Paul à l'instant avec le titre Gimme the Light qui était sorti en 2001 dans une première version qui s'appelait Give Me the Light qui était sorti en 2001 en Jamaïque et qui ensuite a une sortie internationale en 2002 sous le nom de Gimme the Light issu de l'album qui fera un énorme carton dans le monde entier qui révélera Sean Paul au monde entier. Ensuite il fera pas mal de duos notamment avec Beyoncé et son Baby Boy. Fréquence 3 Collector, on ne s'arrête pas, la musique ne s'arrête jamais sur Fréquence 3, Rémi Zéro, Réciproque et tout de suite Omi Cheerleader, c'est dans Fréquence 3 Collector.

Cette chanson, c'est pour les nostalgiques de Smallville, les fans de Superman, les adorateurs de Clark Kent, La La Long ou encore Lana, pas Lala, Lana Long ou encore Lois Lane, Rémi Zéro, à l'instant avec le titre Save Me, sorti en 2003 et qui a été l'une des meilleures ventes de singles à l'époque en France. Et pour la petite anecdote, sachez que le groupe Rémi Zéro était apparu à la fin de la saison 1, dans le dernier épisode de la saison 1, pour jouer le titre tout simplement dans un bar. Et voilà, c'était vraiment une belle anecdote, une belle reconnaissance sur le succès du groupe. Fréquence 3 Collector, on continue, on ne s'arrête jamais, comme je le disais tout à l'heure. Destiny's Child, 49 Years et Sco avec Montre-moi le chemin. C'est tout de suite dans Fréquence 3 Collector.

Destiny Child mené par Beyoncé avec le hymne iconique C'est My Name. L'émission touche déjà à sa fin, il est bientôt 20h. Dans quelques minutes, vous retrouvez le mix du samedi soir de Fréquence 3. Pour ma part, je vous retrouverai dès demain pour un nouveau Fréquence 3 Collector Weekend. On se quitte bien entendu en musique avec dans quelques minutes Genesis. Et tout de suite, nous allons écouter un peu de dance music avec La Bouche et son titre Be My Lover qui était sorti en 1995, qui avait été monté jusqu'à la 7e place des meilleures ventes de singles à l'époque. Et vous, quand vous entendez au tout début de cette chanson, même pendant le refrain, le la la la di la da da da, et bien vous savez que cette petite phrase, enfin ces petites onomatopées n'auraient jamais dû exister dans la chanson. À la base, ils avaient mis ces chansons, ces mots-là pour en attendant de trouver des paroles, tout simplement. Ils cherchaient des paroles, ils se disaient tiens, on va mettre ça et puis on trouvera des paroles plus tard. Finalement, ils n'ont pas trouvé de paroles aussi fortes et puis c'est devenu un énorme tube. Donc bien mal leur en a pris de laisser ce titre-là de cette façon. La Bouche, Be My Lover, c'est Fréquence 3 Collector. Rendez-vous demain. Bonne soirée.

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3: Salut tout le monde, quel kiff de vous retrouver une nouvelle fois cette semaine. Bienvenue dans mon émission, bienvenue dans mon délire. Je m'appelle Sylvain Diem, je suis là toutes les semaines pour vous accompagner tout au long de l'année avec mes platines, avec de la musique, avec des nouveautés et plein de musique qui groove et qui font bouger la tête. Eh ben on va démarrer fort avec justement du groove. La Madonna est de retour, Madonna avec Dance Eteria. On va se le mettre dans quelques minutes. On sera dans le groove aussi avec le morceau qui suivra. C'est Purple Disco Machine avec Disco Cherry qui va arriver dans vos oreilles dans quelques minutes. Chris Lake sera de la partie aussi avec Make You Fight. Mais tout de suite, on va ouvrir cette émission avec Kevin. Kevin, c'est Tame Impala, associé à Jenny sur un morceau que vous connaissez forcément qui s'appelle Dracula. Et ben moi, je vous joue le Boys Noise Disco Remix pour ouvrir l'émission de cette semaine. Vous allez voir que ça va groover, que ça va forcément vous donner envie de danser, que vous soyez dans votre salle de sport ou dans votre voiture. Vous allez forcément bouger au moins la tête ou les pieds. On démarre là-dessus, montez le son, je m'appelle Sylvain Diem et on est ensemble pendant une heure.

bon ça, hein. Moving to the Sun, c'est l'un des gros tubes de l'été qui est pas complètement fini encore, hein. De UGEL et Ultra Naté, j'adore ce truc, je pense qu'on va se le jouer beaucoup beaucoup dans l'hiver, hein, parce que ça va nous donner un peu de soleil quand le ciel sera gris et les nuages seront présents. On va continuer dans la même vibe avec The Avener et Ultra Naté. Je vous cale Starlight dans quelques minutes. Pour le souvenir de la semaine, attention, énorme tube qu'on va se remettre. Vous vous rappelez forcément de Calvin Harris avec Feel So Close. Eh bien, on va se le remettre là dans, allez, moins de 10 minutes. Il y aura aussi Moziman qui reprend Gaëtan.

0: Carousel pour Soon, le projet Man Machine de David Guetta et Martin Orger également avec Engage. Mais tout de suite, c'est Notre-Dame, c'est français, oui Monsieur Lame, ça s'appelle No Rules, c'est une bombe et c'est tout de suite pour continuer Carpe Diem.
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0: j'aime bien ce truc. Justin, Jack Style et John, ça s'appelle Turn the Light Off. C'est le Afrojack remix dans Carpe Diem. Si vous venez de prendre le train en route, bienvenue. C'est l'émission dans laquelle je vous mixe dans le tempo. Évidemment, tous les morceaux qui font grouver la planète entière. Je me fais des kiffs aussi. Et si vous aimez cette émission, vous allez pouvoir retrouver le bonus avec mon podcast qui est à retrouver sur votre appli préférée de podcast, Apple Podcast. Ça marche aussi sur Deezer, par exemple, ou sur mon site, sylvaniams.com. Et en plus, sur mon site, je vous mets la playlist. Voilà, comme ça, s'il y a un morceau qui vous fait kiffer, vous allez pouvoir le retrouver directement sur ma playlist sur sylvaniams.com. Pour continuer, on se fait UGL et Solto, Bam Bam, Tube, évidemment. Starseller, Offenbach, Tube, évidemment, avec Force to the Floor. Le souvenir de Didier Sinclair avec Lovely Flight, mais en version 2026, remixé par Baron. Mais tout de suite, c'est Kings of Tomorrow et Julie McKnight, Finally, le rework absolument incroyable. Hein, voilà, il n'y a pas d'autre mot. The Avener, Axelino et Axus, le trio magique. C'est tout de suite pour continuer. 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

0: On arrive presque au bout de cette émission Carpe Diem. Ça, c'est le son de Another avec Sweet Eye. Ça s'appelle Like It. Si vous kiffez les sons comme ça, si vous aimez la musique, eh ben, vous allez pouvoir découvrir encore plus de mon univers en allant sur mon site sylvaindiems.com. Il y a de la musique gratos, il y a du podcast, il y a les playlists des podcasts, il y a les liens vers les réseaux sociaux aussi si vous voulez m'envoyer des petits messages. Si vous avez des idées de sons, par exemple. Si vous êtes producteur, ça marche aussi. Hein. Envoyez-moi vos morceaux, je les écoute. Et si ça peut rentrer dans la prog de l'émission, je les jouerai avec grand plaisir, je le fais régulièrement. Pour terminer l'émission cette semaine, me fait un kiff. The Martinez Brothers, les frérots new-yorkais qui débarquent avec un nouveau titre en featuring avec Stevie Appleton. Ça s'appelle Impressions et c'est une bombe que j'ai découvert et que j'avais envie du coup de vous faire écouter pour terminer l'émission de cette semaine. On se quitte là-dessus. Surtout, continuez à écouter de la bonne musique. On se retrouve évidemment la semaine prochaine pour une nouvelle heure de gros sons. Portez-vous bien. À la semaine prochaine. Ciao!
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